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0: 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Je ne comprends pas pourquoi t'es si gentil avec moi. 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

0: Et oui, nous, on continue ensemble, hein. On ne lâche rien, on continue de vous réveiller tout l'été avec le meilleur du morning show au programme, le meilleur de l'émission. On va retrouver d'ailleurs Evan, notre petit stagiaire aussi, pourquoi pas, et puis surtout moi-même pour de purs délires.
1: Mais quel égo ! Mais oui, la fille, elle veut rien lâcher, elle reste là même tout l'été.
0: Ouais, on peut même dire qu'il n'y a que moi, hein, puisqu'on est qu'à deux, Antoine, cet été. Evan, il s'est pris des vacances. Nos stagiaires, c'est bon, eux aussi, ils ont terminé. Mais là, on reste avec vous, puisqu'on avait vraiment envie de vous faire réécouter tous ces délires qu'on a eu pendant toute l'année. Et je pense qu'on a des petites pépites à vous présenter.
1: Non, mais imagine pour celles et ceux qui découvrent le morning show ce matin, trois séquences marquantes qu'on pourra réécouter tout l'été, évidemment. C'est quoi trois séquences pour toi qui ont marqué ton année ?
0: Oh, c'est le fou rire de la femme d'Evan qui rentre bourrée un soir et Evan en fait m'envoie ce petit moment sur WhatsApp et je lui dis écoute, il faut que tout le monde entende ce moment, il est incroyable et je pense qu'on se l'est repassé mais des dizaines et des dizaines de fois pendant l'année dans l'émission. C'est même devenu un peu un générique, le fou rire de la femme d'Evan, et donc ça c'est vraiment un moment inoubliable. Et puis on a le moment aussi où je fais chanter Evan sur un délire total, c'était pas du tout prévu, enfin bref, on a eu des fous rires mais non plus. Une grosse prise de tête d'ailleurs, un sujet je n'étais absolument pas d'accord avec Evan, et ça a été un petit peu chaud, un petit peu tendu, mais on s'est vite repris dans les bras, tout va bien, ça s'est bien passé. Mais franchement, c'est à réécouter absolument parce que c'était incroyable.
1: Allez, c'est parti, le morning show même l'été, ça démarre tout de suite sur KIF. Bienvenue tout le monde.

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2: Des questions de culture générale, c'est pour Fabi. Vous jouez en même temps. Combien de points va-t-elle marquer? Attention, top 30 secondes. Fabi, quel agrume jaune est mis à l'honneur chaque année lors d'une célèbre fête
3: citron
2: dans une ville à... Oui, c'est un Menton dans le sud de la France. Quel célèbre paquebot transatlantique britannique réputé insubmersible a fait naufrage? Oui, bonne réponse. Quel est le raccourci clavier universel utilisé sur ordinateur pour copier un élément sélectionné? C'est CTRL
3: CTRL-ALT-C.
2: C'est CTRL-C tout court. CTRL-C tout court. Selon la légende, que fait un lama lorsqu'il est agacé?
3: Il crache.
2: Oui. Toi aussi d'ailleurs, je t'ai déjà vu. Sur le trottoir, comme une racaille.
3: Sur toi aussi, je t'ai déjà craché dessus moi.
2: Oui, oui, par inadvertance, mais moi j'ai bien aimé, j'aime bien ça. Tout ce qui vient de toi, j'adore. Bon, ça nous fait combien de points ça? Et quasiment à 100
3: 4,
2: foot.
3: Hein. Enfin, en tout cas, j'en ai perdu qu'un.
2: C'est bon, le Titanic c'est bon, craché c'est bon. Et alors, le raccourci clavier universel utilisé sur ordinateur
3: et
2: pour
3: j'y étais
2: copier
3: presque, hein,
2: un élément sélectionné, t'as dit CTRL-ALT-C.
3: C'est
2: juste CTRL-C. Et tiens, alors moi je l'utilise très très souvent ces raccourcis-là. Et donc pour coller, ensuite on fait quoi? Ça c'est pour copier, mais pour coller
3: c'est
2: on fait CTRL-V. Exactement, bravo, qu'elle est forte celle-là. Oh, elle est incroyable. Bravo ma Fabi, 3 points pour toi aujourd'hui. On les note de côté, tu pourras me tester
3: noté,
2: si tu
3: hein
2: veux au Fabi Quiz.
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2: Fabi nous fait jouer avec ces faits divers qui se déroulent un peu partout dans le monde et nous donne le début d'un fait divers. Il faut trouver la suite. Let's go, girl.
3: Mais ça s'est passé il y a deux semaines. Un samedi en Irlande, 2000 personnes se sont rassemblées. Ces 2000 personnes ont un point commun. Lequel ? C'est la question que je vous pose.
2: Ah bah écoute, spontanément, ce qui me vient en tête, c'est que c'est des gens roux.
3: Ah, c'est marrant. Oui, Irlande, roux. Non, c'est un gros cliché, ce n'est pas ça.
2: Ok, est-ce que c'est en rapport avec de l'alcool ?
3: Non.
2: Parce qu'en Irlande, il y a du whisky.
3: Alors, c'est un point commun très personnel.
2: Ils ont une troisième jambe.
3: Non.
2: C'est physique ?
3: Non, c'est pas physique.
2: C'est quelque chose qui est matériel ?
3: Non plus.
2: Immatériel ?
3: Oui.
2: Un compte en banque.
3: Ils ont le même compte en banque, genre la même somme sur leur compte en banque, c'est ça ?
2: Non, c'est des gens qui battent des records de, je sais pas, de placement ou de choses comme ça.
3: Non.
2: Ou alors qui sont tout le temps découverts.
3: Non, du tout.
2: Bon, je fais une dernière proposition. Donc c'est immatériel. C'est en rapport avec la bourse, l'argent,
3: non,
2: l'or ?
3: Non, du tout. En fait, ces 2000 personnes portent le même nom de famille, Sullivan ou Sullivan.
2: D'accord.
3: Et ouais, ils se sont rassemblés dans le comté de Cork, en Irlande. C'est un nouveau record du monde du nombre de gens portant le même nom de famille. Il faut savoir que le record à battre était de 1848. Et petite info aussi, dans le monde entier, il y aurait plus de 500 000 personnes qui portent ce fameux nom de Sullivan.
2: T'en connais, toi, des Sullivan ou pas ?
3: Absolument pas. Et toi ?
2: Bah non, pareil, j'en connais pas. Non, c'est assez surprenant. T'imagines si on réunissait, mon nom de famille, moi, c'est Giguet, tous les Giguets du monde. Ouais, y a, pas plus.
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2: Ce matin, nous allons jouer. Jouer ensemble à ce fameux jeu du tu préfères. Et c'est Fabie qui va passer à la moulinette de ce jeu. Des questions un petit peu infernales pour elle et des choix à faire. Ah. Vous jouez en même temps chez vous. Voici les deux questions du jour.
3: Go.
2: Top, on y va. On parlait tout à l'heure, pour ceux qui n'étaient pas avec nous, du budget qu'on allait mettre cet été dans les vacances, 1700 euros et des bananes, hein, c'est d'après un sondage. Eh bien justement, Fabi, pour prendre la route pour les vacances, tu préfères faire 8 heures de route sans musique avec un bébé qui pleure ou avec ton pire ex pour seul passager, celui que tu détestes le plus?
3: Le pire ex.
2: Ah ouais,
3: parce
2: le bébé
3: que
2: qui pleure,
3: c'est pas possible. Ah ouais, mais non, mais au moins pendant 8 heures, je vais papoter, quoi. Et blablabla, et blablabla, et blablabla, mais en mode sévère, quoi. Mais d'un coup, ça va passer vite.
2: Ok, je note. Fabi, vous tous, est-ce que vous préférez affronter Teddy Riner sur un tatami pendant une minute? Vous voyez qui c'est le gars qui fait du judo, quasi 2 mètres, etc. C'est un monstre, hein, les gars. Ou bien courir un marathon, Fabi?
3: Bah, je rêve de pouvoir courir un marathon, donc clairement le marathon.
2: Mais il va falloir que t'arrêtes la clope, hein, pour ça. Hein.
3: Oui, bah oui, oui, fatalement. Et que je m'entraîne un peu, peut-être.
2: Un tout petit peu, pas beaucoup. Voici la dernière question. Fabi, vous toutes, vous tous, vous préférez perdre votre maillot de bain en ratant un plongeon ou glisser au bord de la piscine devant tout le monde?
3: Le maillot de bain, ouais.
2: C'est-à-dire que là, tu rates un plongeon, t'as le maillot de bain qui se balance, tu te retrouves à welper, ça te gêne pas, toi?
3: Ouais, non, c'est drôle. C'est drôle. Non,
2: en fait, elle est pas pudique, celle-là. C'est pour
3: non,
2: ça,
3: pas hein. trop, ouais.
2: Elle est pas pudique. Oh là là, vivement qu'on plonge ensemble. Allez, on envoie la suite.

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1: Allez, bienvenue, bon réveil à l'écoute du Morning Show. On est là comme tous les matins et c'est l'heure de retrouver la chronique de Fabi 2.0 pour deviner ce dont on parle. Eh bien, je vais dire à Fabi, alors, je dois deviner, on parle d'un site internet ou d'une appli aujourd'hui?
2: Et c'est un site internet. Je vous propose de prendre un peu de hauteur. Ça va te plaire, ça, avec un site internet aussi surprenant qu'addictif. Il s'appelle GeoFS. Est-ce que tu connais?
1: Pas du tout.
2: C'est vrai? Alors, non, si vous avez déjà rêvé piloter un avion, survoler les Alpes, atterrir à New York ou découvrir votre propre maison vue du ciel, eh bien ce site pourrait bien faire partie de vos addictions, même pendant quelques heures sur votre canapé. GeoFS est un simulateur de vol accessible directement depuis un simple navigateur internet. Pas besoin d'ordinateur ultra puissant, de carte graphique, dernier cri, etc., etc. En quelques clics, vous pouvez vous retrouver aux commandes d'un avion prêt à décoller. C'est incroyable.
1: D'où redonne le nom.
2: GeoFS. Alors, avec les initiales F comme Fabienne, S comme Sophie.
1: FS, putain, je vais aller voir direct.
2: Ouais, en fait, ce qui rend ce site particulièrement impressionnant, c'est qu'il s'appuie en fait sur les véritables images satellites et des données géographiques réelles. Alors, résultat, eh bien, on peut vraiment voler pratiquement partout sur la planète. Paris, Bruxelles, Tokyo, Sydney, New York. Toutes les destinations sont à portée d'aile et vous voyez tout de haut. C'est ça qui est génial, en fait. C'est une expérience qui est étonnamment hyper réaliste. Des appareils qui réagissent aux commandes, comme les vrais avions. Il faut pouvoir gérer, Doudou, tu vas kiffer, hein, la vitesse, l'altitude, l'inclinaison, les décollages et aussi surtout les atterrissages. Ouais, souvent il faut atterrir à un moment donné. Et le choix est vaste, hein, parce que tu peux choisir un avion touriste, tu peux choisir un jet privé, un avion de ligne, des hélicoptères, des planeurs, des avions militaires. Bref, chacun peut vraiment faire son propre délire. Allez voir ce site internet qui est génial, Doudou, amuse-toi. Je rappelle le nom, il s'appelle GeoFS.
1: Ah bah, je suis dessus déjà, hein, je viens de l'ouvrir, je l'ai noté, c'est incroyable. Et
2: c'est
1: donc,
2: chouette, tu vas voir.
1: Pour ceux qui aiment bien l'aviation, alors pour les autres, ça va peut-être moins vous parler, mais en tout cas, ça peut être un gros délire. Ah ouais, c'est vraiment réaliste, on a tout ce qu'il faut, etc., etc. Écoutez, j'ai le moteur de l'avion. Voilà, je vais mettre un petit peu d'accélération. Putain, c'est génial. En plus, on est tout de suite dessus.
2: C'est trop cool.
1: Écoutez, je viens d'accélérer. Et là, je décélère. Ah, c'est trop bien. Ah bah, j'adore. Bah, merci beaucoup, Fabi. Pour ce bon tuyau, on rappelle le nom de... Bah, arrête-toi le moteur maintenant. Non, mais il faut s'arrêter maintenant. Merci, voilà. J'étais au vol d'un Cessna. Donc, on rappelle le nom, c'est GeoFS.
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0: qu'à 9h30, on est ensemble avec le Morning Show, même l'été, les meilleurs moments de l'émission, avec Fabi qui a même mis son réveil durant tout le mois d'été d'ailleurs.
1: Oui, apparemment les vacances c'est pour certains, pas pour d'autres.
0: Les patrons moi, seulement, Evan le boss il est en vacances.
1: C'est ça. Ah oui, lui il est sur la plage, on est bien, mais nous on est ensemble dans les studios de KIF pour vous faire plaisir. On vous a dégoté les meilleurs moments du Morning Show, vraiment version best-of on peut le dire, avec nos gros délires, nos fous rires et surtout toutes ces pépites qu'on a envie de partager encore une fois avec vous.
0: Et on embrasse Luca qui a réécouté toutes les émissions et qui a coupé pour vous les séquences les plus drôles, et c'est ce qu'on écoute jusqu'à 9h30 sur KIF. Bon début de

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1: Eh, tonton, les cabas, ils sont trop lourds.
2: Allez, monte dans la voiture, j'ai
1: dit. Regarde, Bill, elle s'en va.
2: Monte, Bill, elle monte. Eh, Atmen. Allez, monte. Allez.

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1: C'est l'heure de jouer ensemble au jeu des bandes annonces. Je vous passe des bandes annonces de films. Il faut identifier quel film correspond à ces bandes annonces.
2: Okay.
1: Vous avez bien compris mon message. Vous avez bien fait, c'est vendredi, moi. Donc j'ai un petit peu fatigué là ce matin. Faut être honnête. Hein, c'est la dernière ligne droite après 10 mois de morning. Donc le réveil, ça pique toujours un petit peu le matin. Faut garder une grosse patate pour animer cette émission, ce qui est normal, mais parfois ça pompe un petit peu, voilà, sur le dossier fatigue. Bon, voici la première bande annonce à identifier. Let's go.
3: La famille Green menait une existence paisible jusqu'au jour où leurs cousins vinrent s'installer.
4: C'est quoi cet endroit?
5: Nous sommes au pays de la bouse.
6: Non, vous rentrez à la maison.
7: Ils sont mal élevés, on veut pas de.
3: Maintenant que la guerre est déclarée, ce ne sera pas. Joli à voir.
8: Alors, il paraît qu'on n'a pas été sage.
1: Alors, c'est quoi cette bande-annonce de film? À quel film correspond-elle? Fabi, est-ce que tu as trouvé? C'est avec Emma Thompson.
2: Ah ouais?
1: Ouais.
2: Non, je l'ai pas.
1: Non. Alors, petit coup d'œil sur les réseaux sociaux. Qu'est-ce qu'il a trouvé en premier? Parce qu'il y a eu la bonne réponse. C'est Sidoine qui a trouvé en premier réponse. Ouais, j'aime beaucoup ce prénom. C'est Nanny McPhee, en fait, la bande-annonce du film.
2: Quoi?
1: Qui est sortie il y a une vingtaine d'années. Nanny McPhee avec Emma Thompson. Voici la deuxième bande-annonce à identifier. C'est beaucoup plus facile. C'est un film français qui a cartonné.
9: Salut Françoise.
10: Je termine tout à l'heure à 4h si tu veux.
9: Ah non, je peux pas, là, j'ai une urgence là.
10: Rien de grave.
9: Non, c'est ma mère qui est morte. L'héritage, il est où?
11: L'héritage, il n'y a plus. Voilà.
9: Ah non, non.
11: Il y a un blême?
9: Non, y a pas de blême.
12: Maître Gonzalez, huissier de justice.
9: Oh putain!
13: Monsieur Latour, pour la succession Latour.
14: Il s'agit d'une somme de 3 millions de francs, n'est-ce pas?
13: Une somme de 3 millions. 3 millions.
14: Nouveau, de francs.
15: Contre Colin, avec ou sans patate?
9: Sans patate!
1: Bon, alors Fabi, est-ce que t'as trouvé ce film auquel correspond cette bande-annonce? Ah non, si
2: oui,
1: tu
2: alors,
1: trouves pas,
2: attends,
1: plus. Hein.
2: Attends, ça va me revenir dans ma... C'est sur ma langue. Alors, déjà, c'est avec les Inconnus.
1: Oui.
2: C'est le fameux truc où ils se retrouvent devant le bureau. Les trois frères!
1: Bonne réponse!
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1: En deux minutes, chacun va raconter son histoire qu'il a vécu au niveau paranormal, même si moi, à la base, par exemple, j'y crois pas, que Fabi y croit et que toi, Mao, notre stagiaire, tu y crois, je crois.
2: Ah oui.
1: Donc voilà, Fabi, c'est toi qui commence par ta petite histoire. Musique, maintenant.
3: Waouh, ben moi j'en ai plein, mais alors je vais vous en raconter une qui est assez incroyable. Je pense avoir de la protection, voilà, mes anges gardiens, les membres de ma famille qui sont plus là, qui sont au ciel, qui me protègent. Et à un tel point qu'il m'est arrivé pas mal de choses à ce niveau-là. Donc je vous explique la première. Étant beaucoup, beaucoup plus jeune, je faisais des choses pas très bien chez moi à la maison, c'est-à-dire que je fumais dans ma chambre en cachette. Ok. Donc, ouais, vraiment. Donc, fenêtre ouverte, évidemment. Je suis en train de fumer ma cigarette, on va dire, et c'était une cigarette roulée qui ne s'éteignait pas, d'accord? Bref, je la mets dans mon cendrier et je m'endors. D'accord? À ce moment-là, qu'est-ce qui se passe? À côté de cette cigarette, à côté de ce cendrier, j'ai une lampe IKEA en papier blanc. Je sais pas si vous connaissez cette lampe. Bref, pas bon, ça. Ok? Je m'endors. Et à un moment donné, mon téléphone sonne. Et il n'arrête pas de sonner. Dring, dring. Il est peut-être 2-3 heures du matin. Il sonne. Je l'entends dans mes rêves. Et à un moment donné, je me dis, mais c'est trop. Qui m'appelle à 3 heures du matin? Je me réveille. Et au moment où j'ouvre les yeux, je vois que cette lampe est en train de prendre feu.
1: Oh.
3: Tout le papier est en train de se consumer. Alors je prends évidemment sous la panique tout ce que je peux autour de moi pour éteindre ce début d'incendie.
1: Tu pisses dessus.
3: J'arrive à maîtriser le départ d'incendie. Et puis, je me rends compte que personne ne m'a appelé. Mon téléphone n'a jamais sonné.
1: C'était dans tes rêves en fait?
3: Complètement.
1: Oh. Hallucinant.
3: Pour moi, carrément. C'est une protection divine.
1: Eh ben, franchement, moi, je suis sur le cul.
3: Ouais,
1: cette histoire, elle est folle. Alors, du coup, je vais vous frustrer. Tu l'as raconté en 2 minutes 30, ton histoire. Donc, on va pas raconter la mienne, plus celle de Mao. Donc, du coup, on va se faire deux séquences.
3: J'adore.
1: Si vous aussi, vous avez des phénomènes paranormaux, écrivez-nous sur le TikTok, l'Insta, evanelatribu.officiel en message privé pour que vous puissiez nous raconter ça à l'antenne si vous voulez partager ça avec nous. Merci, Fabi, pour cette histoire incroyable.
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2: Mais ouais. Le jeu de l'actu, je vous donne un début d'info. Il faut trouver la suite. Bonjour autour de la table, Mao, notre stagiaire contre Fabi, Fabi Lahem. C'est parti.
3: Yes,
2: je vous pose cette question ce matin. Pourquoi un homme doit payer 9000 euros de péage?
3: Oh.
2: Il y a une raison particulière, évidemment, si on ne vous posait pas cette question. Chacun une proposition, on commence par Fabi, allez.
3: Est-ce que c'est pas un truc avec les péages par caméra, là? Tu sais, qui ont détecté des allers-retours, le mec qui pensait qu'il n'y avait pas de péage, et donc il a eu des amendes, et tout ça, tout ça, tout ça.
2: Je vous dirai après. Mao.
4: Peut-être qu'il est passé par la mauvaise voie de péage.
2: Ok, et à l'inverse, c'est ça?
4: Ouais.
2: Ok. Alors, c'est Fabi qui s'en rapproche le plus.
3: Ah.
2: Effectivement, Fabi, et vous tous écoutez cette aventure. C'est un homme qui fraudait les péages avec la technique du petit train. Est-ce que vous voyez ce que c'est?
3: Ah, quand tu colles le cul d'une autre voiture.
2: Exactement. En gros, vous avez une voiture qui paye légalement le péage. Et au moment où elle va repartir, que la barrière se lève, si vous la collez très proche, eh bien vous passez en même temps qu'elle et la barrière ne se referme pas sur vous.
3: Mais c'est ouf parce que tu vois quand même qu'il y a full cam quoi, dans les péages.
2: Et bien justement, l'automobiliste a été interpellé après avoir fraudé des péages autoroutiers pendant des mois donc grâce à cette technique. Ce qu'il a oublié, c'est que tout ça est filmé. Effectivement, il y avait sa plaque d'immatriculation. Et aujourd'hui, écoutez bien, il doit s'acquitter de la somme de 9382 euros d'impayés de péage. Ça va légèrement piquer. Bravo Fabi, c'est toi qui étais là plus proche.
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0: WhatsApp. WhatsApp que vous inondez de messages, ça fait super plaisir. Il faut savoir que nous, pour l'été, on prend pas de vacances. On a décidé de rester avec vous 7h, 9h30 tous les jours. Et donc, lire vos petits messages, voir les photos sur Instagram quand vous partez en vacances, quand vous nous écoutez en voiture. Et ça paraît drôle parce qu'une fois, j'ai eu la remarque, ouais, tous ces gens qui envoient la photo de leur radio dans la voiture.
1: Mais en fait, c'est cool. Bien. Mais
0: parce
1: ouais,
0: que toutes
1: grave.
0: Les voitures sont différentes, les situations sont différentes. Un feu rouge à la maison, un parking, un gobelet, pas de gobelet. Enfin, ça paraît bête. Mais nous, ça nous fait super plaisir de lire tout ça et de partager avec vous. D'ailleurs, quelques petits messages qu'on pourrait se lire ce matin.
1: Oui, le message de David, par exemple, lui, il se fait un vrai kiff pendant son été. Il est dans son jardin en train d'arroser. Attention, tiens-toi bien, monsieur, ses tomates et ses fleurs avant que le soleil ne tape trop fort.
0: Mais c'est vrai, en fait, il a raison.
1: Mais c'est génial. Et surtout, il nous dit, bah, merci pour votre bonne humeur tous les matins. Ça fait partie de mon été. On t'embrasse d'ailleurs très fort, David.
0: Merci, David, pour ce petit message.
1: Mélanie, maintenant, qui nous envoie un petit message.
0: Salut,
1: et qui nous dit, coucou à toute l'équipe. Premier jour de congé aujourd'hui. Ah bah voilà, bah, bonnes vacances. Bah, tu vois, elle aussi, c'est une haussienne, comme on dit. Et ouais, les vacances en août, petit déjeuner sur la terrasse pour elle avec KIF. Ça commence bien les vacances qu'elle nous dit. Bah ouais, bah gros bisous à toi Mélanie.
0: Bon petit déj tout le monde, n'hésitez pas à nous dire tiens en message pour qu'on puisse le lire, voire le savoir d'où vous venez et d'où vous nous écoutez. Nous ça nous fait kiffer de voir justement si vous êtes à Namur, à Charleroi, à Bruxelles, dans le Brabant Wallon, qui sait aussi, la Louvière, Mont-Charleroi, on est diffusé aussi un petit peu partout dans le Hainaut. Comme ça KIF est partout en Belgique. Allez un petit dernier tiens, sur Instagram ou Facebook.
1: Oui, Facebook cette fois-ci, Kevin qui nous dit « Salut Fabi !» Ah bah dis donc.
0: Bah salut pour moi.
1: Oui, bah écoute, voilà, qu'est-ce que tu veux. Bah moi
0: bon,
1: ça me rend
0: Kevin,
1: tout fier.
0: Quand même. Ouais.
1: Oui, bisous Kevin. Je suis déjà dans les bouchons sur le ring de Bruxelles qui nous dit « Heureusement qu'il y a KIF pour faire passer le temps. » Ah ouais, le ring de Bruxelles, ça c'est quelque chose. Hein. Tu peux être en vacances en août, n'importe quel mois, c'est le bordel.
0: Oserais-je dire que c'est à cause des travaux? Non.
1: De quoi les travaux?
0: 02-315-10-15 pour nous écrire. On vous accompagne. Attention, pas de téléphone au volant, Kevin, évidemment. J'espère que t'étais à l'arrêt. Urban Music Non-Stop, la radio des numéros 1. C'est ce qui continue tout de suite. Bonne journée tout le monde. Merci d'être là.

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2: Des questions de culture générale. Mao, tu as marqué un point, un tout petit point.
3: Oui.
2: Et du coup, notre stagiaire qui a marqué ce seul petit point doit être détrôné par notre co-animatrice quadragénaire, Fabie.
3: C'est moi.
2: Sachez qu'elle doit faire un minimum de 2 points pour la battre. C'est-à-dire que si tu fais un point, c'est une égalité.
3: J'ai compris.
2: C'est un score à battre. 30 secondes chrono.
3: Yes.
2: Bonne chance à toi.
3: Merci.
2: Top, on y va. Fabie, quel est le raccourci clavier universel utilisé sur ordinateur PC pour annuler la dernière action effectuée?
3: Delete. La croix,
2: non.
3: La flèche. La flèche,
2: non.
3: Sur la gauche.
2: Non.
3: Ah, la...
2: Oh. Quelle est la couleur officielle des boîtes aux lettres de la Poste?
3: Rouge.
2: En France?
3: Jaune.
2: Comment s'appelle l'entraîneur de l'équipe de France de foot lorsque les joueurs ont fait grève en 2010?
3: Non. Je...
2: Dans la
3: Domènech.
2: Série... Oui, mais c'était à la fin.
3: Ah
2: voilà. Dans la série Caméra Café, quel était le métier de Jean-Claude Convenant? J'allais démarrer cette...
3: Comptable.
2: Et non, c'était commercial. Bon, alors...
3: C'est compliqué, là. Hein. Là,
2: on
3: j'ai
2: va faire la correction.
3: Quoi.
2: On va faire la correction, je suis pas sûr que tu battes Marie.
3: Ah.
2: Oh, la honte.
3: Oh. Ouais, vraiment, je m'y attendais pas, là.
2: Oh là là là là.
3: Mao, regarde sa tête. Regarde la tête de Mao, là.
2: Ouais, c'est la pète, en fait.
3: Oh là là.
2: Alors, quel est le raccourci clavier universel utilisé sur ordinateur PC pour annuler la dernière action effectuée? C'est CTRL-Z.
3: Super.
2: La couleur officielle des boîtes aux lettres en France, c'était jaune, mais tu l'as dit. Bon, ça va, un point, je valide.
3: Ouais.
2: Comment s'appelle l'entraîneur de l'équipe de France de foot lorsque les joueurs ont fait grève en 2010? Tu l'as dit en retard, Domènech. Mais tu l'as dit, donc il n'y a pas de délai, donc je valide. Et donc, oh. Dans la série Caméra Café, quel était le métier de Jean-Claude Convenant? C'était commercial.
3: Ouais, mais il avait un nom de comptable, lui.
2: Et avec 2 petits points, les doudous.
3: Yes, yes.
2: Eh ouais.
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1: Et puis maintenant, on va faire un petit quiz avec Fabi. Qu'est-ce que tu nous proposes, Faboun ?
2: Un petit quiz de culture générale pour Mao. Tu es le joker, donc si jamais elle passe ou qu'elle ne trouve pas, tu peux donner la réponse, mais ça ne compte pas dans ses points, bien sûr.
1: Ouais, tu peux demander l'aide à Mao si tu as besoin. Moi, je vais faire une micro-sieste pendant ce temps-là. Une minute, c'est le temps de ce quiz. Vous jouez aussi de votre côté pour le Morning Show ce matin. Top, on y va.
2: C'est parti, Mao. Quel est le plus petit pays du monde ?
3: Le Luxembourg ?
2: Ok. Quel instrument mesure la pression atmosphérique ?
3: Passe.
2: Quelle est la capitale du Japon ?
3: Tokyo.
2: Bonne réponse. Quel est l'animal terrestre le plus rapide ?
3: Jaguar.
2: Le jaguar. Bonne réponse également. Quel est l'élément chimique dont le symbole est Fe ?
3: Fer.
2: Le fer. Bonne réponse. Trois bonnes réponses pour l'instant. Allez, on continue. Dans quel pays se trouve le Taj Mahal ?
3: Passe.
2: Evan ?
3: Maroc ?
1: En Inde.
2: En Inde, Evan. Bonne réponse pour toi. Quel est le plus grand mammifère du monde, Mao ?
3: L'éléphant ?
1: Je crois que c'est la baleine.
2: C'est la baleine bleue, Evan.
1: 10
2: Exactement.
1: Secondes.
2: Allez, quel organe du corps humain produit l'insuline, Mao ?
3: Aucune idée.
1: Je crois que c'est le pancréas.
2: Exactement, Evan. On en a une dernière.
1: Comme
2: quel est
1: fini.
2: Le plus grand désert ? Aïe. Mao, ça te fait que 3 bonnes réponses.
1: Et attends, il faut faire la correction des deux premières parce qu'on n'a pas,
2: refait
1: sur les deux premières questions. C'était quoi ?
2: Quel est le plus petit pays du monde ? Tu as dit le Luxembourg, c'était le Vatican, Mao.
3: Non, mais en plus, je savais, mais voilà.
2: Ouais,
1: oh là là. Et la deuxième question, c'était le baromètre.
2: Quel instrument mesure la pression atmosphérique ? Effectivement, Evan, c'était le baromètre.
1: Bon, donc ça nous fait un total de...
2: 3 points pour Mao.
1: Et ben voilà, merci beaucoup.
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0: Yeah, c'était cool ce matin aussi de se réveiller ensemble. Le Morning Show, même l'été, c'est fini pour aujourd'hui, mais pas de panique, on se retrouve demain.
1: Oui, bien sûr, merci d'avoir partagé cette matinée avec nous, où que vous soyez, hein, déjà au travail, sur la route encore, ou tranquille à la maison. Eh bien, j'espère qu'on aura réussi à vous donner le sourire et surtout cette bonne humeur qu'on partage tous les jours dans le Morning Show.
0: La playlist des numéros 1, c'est ce qui continue sur KIF et nous, on se retrouve demain. Ciao, ciao tout le monde.
1: Ciao.
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Gambi pour vous souhaiter la bienvenue sur KIF avec René Kaovila. C'est le grand retour en 2026. J'espère que vous allez bien aujourd'hui en ce milieu de semaine déjà, en cette semaine de reprise, semaine de rentrée. On est le mercredi 26. J'espère que ton rôle de votre côté. On est parti en direct jusqu'à 19h. Moi, c'est Fabien. On est parti avec tous les numéros 1 KIF qui s'enchaînent. On va retrouver Triangle des Bermudes. On va retrouver Shakira aussi et PLK pour démarrer maintenant. C'est Pokémon.

J'adore déjà le classique AIF de 2016 avec Doshin Sekai qu'on vient d'écouter sur la radio des numéro 1. On enchaîne avec la Guy, avec Triangle des Bermudes aussi. Et voici les ambianceurs de cet été 2026. On les a découverts avec le morceau Chargé. Et là, ils sont de retour, bien accompagnés avec Aya Nakamura. Voici

0: C'est KIF avec la connexion Marseille-Paris avec Alonso et RN Boy à l'instant, c'était 18h40. 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Pour profiter de ce mercredi après-midi, que vous soyez encore au boulot, il y en a pas mal sur les routes aussi, dans les voitures, en un transport, on rentre à la maison tranquillement avec le bon son de KIF, les numéros 1 qui s'enchaînent toute l'après-midi. On va retrouver Rambo Goyard, que vous avez demandé sur le compte Instagram KIF Radio. En direct ensemble, si vous voulez écouter un son, je vous attends. Instagram, Facebook en DM, ça se passe sur KIF Radio. Le WhatsApp marche aussi, tous vos messages qui arrivent sur un grand écran ici en studio. Le numéro c'est le 02 315 15. Rambo Goyard à suivre avec BMS By My Side qu'on va retrouver. Et Mauvais Joe qui débarque aussi avec Maladie.
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avec BMS. On va écouter By My Side sur la radio des numéros 1. Profitez bien de ce mercredi après-midi. La suite du son en Bad Bunny. Ce soir, la mixtape KIF aussi à ne pas louper à 19h. On installe les platines en studio, comme tous les soirs la semaine d'ailleurs. Entre 19 et 20, c'est une heure de mix à ne pas louper. Ce soir, comme tous les mercredis, c'est DJ D-Phase. Et ben, ça tombe bien. On va la retrouver dans moins de 3 minutes sur KIF avec un son qu'il a fait juste pour nous. Vous allez écouter, c'est une tuerie, ça s'appelle Le Feu. C'est juste après Justin Bieber.

Donc vous allez retrouver ce soir au contrôle des platines de KIF pour une heure de mix. Ah bah ça va être comme ça pendant une heure les amis, ce soir à ne pas louper. À 19h, mixtape KIF de retour. Nous on enchaîne toute l'après-midi pour vous ramener chez vous à la maison. Le bon son de KIF, c'est Urban Music Non-Stop toute l'après-midi. On va retrouver Tia Cola, vous l'adorez ce morceau, Mélo décalé qu'on va retrouver pour la suite du son. Il y aura Bilouki aussi et la superstar de la mi-temps du Super Bowl, Bad Bunny sur KIF maintenant, c'est DTMF.

Premier de semaine, bon mercredi après-midi avec le son de Bilouki qu'on va l'écouter à l'instant, c'était full. Profitez bien de cette semaine de reprise, semaine de rentrée pour la plupart d'entre vous là. J'espère que ça a bien passé la reprise. En plein milieu de la semaine, on profite avec tous les soeurs Mac qui déchirent et on continue. Vos numéros 1 toute l'après-midi, Bad Bunny, Ayana Kamora aussi, elle est dans le tour depuis quelques jours avec un nouveau son qui s'appelle La Pétasse. Ce sera juste après Tiakola maintenant. Voici Melo.

25 ans déjà, le souvenir KIF. On était en 2001 sur le classique Divi et Dragon qu'on vient d'écouter avec Got What You Need pour terminer cette journée de mercredi. Typiquement, genre de souvenir que vous allez retrouver ce soir dans KIF Classique. Ça va, ouais, le grand retour ce soir. Comme tous les soirs de la semaine, du lundi au jeudi, 22h minuit. Tous les sons qui ont fait l'histoire de KIF, les bons souvenirs francophones et anglophones. Bah, ne pas louper ce soir à partir de 22h, soyez là. Donc, on continue. On passe l'après-midi ensemble. Il est presque 17h sur la première du Rebellion Magique, la suite du son avec Aaron Boy et Nono La Grinta qu'on va retrouver. C'est pas tout, il y aura Vald aussi et puis Gims, il est de retour une fois de plus, bien accompagné en plus avec l'ambianceur de cet été 2026 avec Mauvais Joe. C'est un des sons que vous avez demandé sur l'Instagram.

Compte Instagram KIF Radio, le son d'Aren Boy, vous l'adorez, hein. C'est un de vos sons préférés en ce moment. C'est un des sons que vous avez le plus liké ces dernières semaines sur notre player KIF.be. Aren Boy avec Nono La Grinta, c'était avec moi pour terminer cette journée de mercredi ensemble. Il est 17h sur la première radio Ballon Magique, soyez tous les bienvenus. Et on est parti, nouvelle heure de son, on enchaîne les numéros 1, Leto arrive, DC's aussi. Et Neika maintenant, la franco-haïtienne qui déchire avec One Truck Mind. Ah,

le titre qui a battu tous les records, qui est resté numéro 1 de tous les classements pendant des semaines et des semaines. This is avec Théodora qu'on vient d'écouter sur KIF avec Mélodrama pour terminer cette journée de mercredi tous ensemble. Tranquillement, que vous soyez encore au boulot, que vous soyez sur les routes, dans les voitures, dans les transports, on continue avec Mauvais Joe qui va débarquer. Tiens, voilà le retour après Maladie qu'on a écouté là tout à l'heure. On va écouter Pilé pour la suite du son. Vous l'avez demandé sur le WhatsApp de la radio 02 315 15. Mauvais Joe, Don Toliver, et le son de Guy de Besbar maintenant. C'est Je pense à toi sur KIF.

complètement différent, il est fort. Hein. On vient d'écouter Parfum Quartier sur KIF pour terminer cette journée de mercredi. J'espère que la semaine se passe bien, cette semaine de rentrée, cette semaine de reprise pour la plupart d'entre vous. Venez me dire ce que vous faites de l'autre côté de la radio là. Comment ça s'est passé la semaine de reprise aussi? Je vous attends en DM sur tous les réseaux, Instagram et Facebook KIF Radio. C'est là que vous pouvez demander tous vos sons préférés aussi cet après-midi. Vous avez demandé à Mauvais Joe. Eh ben ouais, c'est un de vos sons préférés en ce moment. C'est un des sons que vous avez le plus demandé ces derniers jours sur tous les réseaux. Mauvais Joe sur KIF. Attends aussi.

On est bien là, mercredi après-midi à la cool avec Teddy Swims pour vous accompagner en ce milieu de semaine, pour vous ramener chez vous à la maison. Après la journée de boulot, allez direction les maisons, dans les voitures, dans les transports, peut-être dans les embouts aussi, détendez-vous. Il y a le bon son de KIF qui s'enchaîne toute l'après-midi de week-end, bien sûr.

Hier, on était en 2018, le son des Majdi avec Whisky, dans l'instant c'était Bella. Ben ça c'est le genre de souvenir que vous allez retrouver ce soir dans Kayf Classics, tous les soirs la semaine du lundi au jeudi. Entre 22h et minuit, on s'écoute tous les sons qui ont fait l'histoire de Kayf, les bons souvenirs francophones et anglophones. Ben ça ne va pas louper ce soir à partir de 22h. On continue avec la suite du son, Tame Impala qu'on va retrouver pour Dracula. Si un son que vous l'écoutez d'ailleurs en ce milieu de semaine, ben je vous attends sur les réseaux, là, branchez vous un peu partout. En ce mercredi 26 août, je vous attends sur Instagram et Facebook Kayf Radio. Le WhatsApp 02 315 10 15 et je vous passe l'étau dans le 16-19. Maintenant c'est Pineapple.

très très bon, la version 2026 de ce gros classique de 98, MC Solar qui est sorti Caroline à l'époque et qui est de retour en 2026 avec Zao. Bien accompagné sur le morceau Comme Caroline. Passez un bon mercredi après-midi. À presque 18h, on enchaîne avec Kobalade et le son de Gims. Maintenant, ouais.

Merci de brancher en cette semaine de reprise, semaine de rentrée sur KIF. On enchaîne toute la soirée avant d'en trouver la mixtape KIF à 19h. Ce soir, on installe les platines ici en studio. Comme tous les soirs de la semaine, comme on est mercredi, DJ D-Phase au contrôle des platines. Avant ça, Tame Impala et Annie et Meryl maintenant champagne.

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2005, le classique AIF de Coolchen, NTM avec Rof et Dadou à l'instant, c'était l'avenir est à nous. La suite du son, on enchaîne sur KIF, au numéro 1 toute la soirée avec Gradur et Morad, le son de PLK aussi et Ariana Grande.

0: Oh, celui-là, je sais que vous l'adorez. C'est un des sons que vous avez le plus liké ces dernières semaines sur notre player kif.me. Take it, qu'on vient d'écouter avec Girlfriend. Vous pouvez défendre nos artistes préférés à tous les sons qu'on passe. Vous pouvez mettre un like ou un dislike. Allez, faire un petit tour sur kif.me. Ça fait évoluer le classement du hit kif que vous retrouvez tous les samedis entre 17h et 18h. C'est le classement des 15 titres que vous avez le plus liké durant la semaine écoulée. Qui sera numéro 1 cette semaine? Encore samedi, 17h pour le savoir. On va retrouver les ambianceurs de cet été 2026. Triangle des Bermudes avec Ayana Kamara. C'est Balek qui arrive avec Chris Brown.
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qu'on a écouté Ballet, qu'on les a découverts avec le morceau Chargé, et là ils sont d'entendre en force avec ce nouveau morceau sur KIF, sur Urban Music Non-Stop. On continue toute la soirée avant d'en trouver la mixtape. Je vous passe le son de Culture, je vous l'avais promis, le son Méli Mélo qu'on va retrouver. Il y aura Elia et Gims aussi avec La Boubou.

C'est le Méli Vélo dans le 16-19 sur KIF, le centre culture, pour profiter de ce mercredi soir ensemble dans cette semaine de reprise, semaine de rentrée. J'espère que ton rouleau de côté, vous soyez encore au boulot. Il y en a pas mal sur la route aussi, dans les voitures, dans les transports. Peut-être dans les embouts, bah, détendez-vous. Il y a le bon son de KIF. On enchaîne toute l'après-midi, toute la soirée avec celui qui a fait son grand retour en 2026. Gambi, qu'on va retrouver avec René Kaovila. Et puis celle qui a tout déchiré avec l'hymne officiel de la Coupe du Monde de Foot 2026.

Bonne soirée avec le son de KIF, Urban Geek Non-Stop avec le Marseillais Soprano. Sopra avec DJ en l'air sur une interview d'ailleurs. On avait passé un moment incroyable avec lui. Interview à retrouver en vidéo, comme toutes les autres d'ailleurs, sur tous les réseaux de KIF, Instagram, Facebook, KIF Radio et sur la chaîne YouTube KIF.be. Passez un bon début de soirée. Dans moins de 15 minutes, on installe les platines ici en studio. La mixtape KIF de retour. Comme tous les soirs la semaine, entre 19 et 20, c'est une heure de mix à ne pas louper. Ce soir, comme on est mercredi, il est très très chaud. DJ Difas qui sera au contrôle. Les platines de KIF pour une heure de mix à ne pas louper. Avant ça, Nono La Grinta et Mireille Eva Queen maintenant, c'est Coco Chat.

0: même endroit demain à partir de 16h. Passez une bonne soirée.
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0: Ah bah une soirée qui s'annonce très très bien sur KIF. Là on a installé les platines ici en studio. La mixtape KIF qui démarre dans quelques secondes comme tous les mercredis soirs. DJ D-Faz qui prend le contrôle des platines pour une heure de mix, ça ne pas louper. À 20h on enchaîne avec les classiques de Roland Naski comme tous les soirs de la semaine entre 20 et 22. Et puis ce soir le retour de KIF Classics également. Une soirée avec que des bons souvenirs ce soir. À partir de 22h vous allez retrouver tous les sons qui ont fait l'histoire de KIF, les bons souvenirs francophones et anglophones. Ça ne pas louper ce soir à partir de 22h.
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1: Hello tout le monde, peace to everyone. J'espère que vous êtes en pleine forme, vous, mes frères et sœurs, dans la soul et le hip-hop, que le funk soit avec vous. Voici les classiques sur KIF. Et dans ma sélection aujourd'hui, on se promènera entre les années 80, 90 et 2000, avec des titres emblématiques de ces époques, de grands noms parmi lesquels Lunatic, Janet Jackson, Nino, Kendrick Lamar, NTM ou encore Foxy Brown. Et pour accompagner nos premiers pas dans cette randonnée urbaine, c'est Section d'Assaut avec Black M, Lefa, Barak, Jiro Chrome, Maska, Doomams et Maître Gims. C'est sur l'album L'Apogée en 2012, véritable hymne à l'amour maternel. Ce morceau de la Section d'Assaut nous rappelle à quel point une mère est importante et qu'il faut en prendre soin avant qu'elle parte. Bienvenue sur KIF, ce sont les classiques.
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1: Les classiques sur KIF, avant qu'elle parte, c'est la section d'assaut. Et le connaisseur de rap français que vous êtes peut-être aura décelé dans le flow de Maska sur le deuxième couplet une allusion stylistique à un titre de IAM sur leur classique album Ombre et Lumière en 1993. J'aurais pu croire, une mise en garde, un morceau critique, étrangement actuel en fait, qui remet en question tous les fanatismes, les croyances et les certitudes.

0: jihad se dit en arabe « El-Jihad fi sabilillah », l'effort sur le chemin de Dieu. 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

ont vécu dans une de ces rares époques de certitude où l'homme sait ce qu'il fait et où il va, parce qu'il croit.

My Lover, Jasmine Guy, dans les classiques sur KIF. Un numéro 6 R&B à l'époque de sa sortie. Extrait de son premier et unique album. On est en 1990 sur ce titre R&B et New Jack Swing surtout. Produit par Alton Wookie Stewart et Timmy Gatling, un ex du groupe Guy. Un album de Jasmine Guy qui contenait également des productions de Full Force ou encore de DJ Eddie F du groupe Heavy D and the Boys. Jasmine Guy donc à l'instant, elle était avant tout une actrice en fait. Elle a notamment joué dans le film School Days de Spike Lee en 1988. Également dans la série A Different World, un spin-off du Cosby Show entre 87 et 93. Et puis aussi plus tard dans deux saisons de la série Grey's Anatomy. Voici Jesse Johnson, un artiste funk principalement connu pour avoir été le guitariste du groupe The Time entre 81 et 84, un groupe associé à Prince qu'il a ensuite quitté après la grande époque Purple Rain pour entamer une carrière solo dont voici un extrait avec le titre Can You Help Me, un succès puisqu'il a été numéro 3 R&B. C'est produit par Jesse Johnson lui-même.

1996, le groupe As Yet qui reprenait le morceau Hard to Say I'm Sorry du groupe Chicago en 1982. La version de As Yet a été nominée à l'époque pour un Grammy Award. Et voici Fox

ce sont les classiques sur KIF. Après Foxy Brown, Get Me Home, avec Black Street, qu'on va retrouver dans un instant d'ailleurs. Ici, c'est Eugene Wilde, Gotta Get You Home Tonight, un célèbre groove R&B old school, datant du début des années 80-84 pour être précis. Le titre a été diffusé des millions de fois grâce à cette célèbre accroche. Ooh baby, gotta get you home with me tonight. Et le morceau a depuis été samplé à de multiples reprises. Il est considéré vraiment comme un classique intemporel R&B, pop et soul. Et Black Street, qu'on a écouté il y a quelques instants avec Foxy Brown et qui reprenait, qui samplait ce morceau également, Black Street s'est approprié ce classique de Eugene Wilde pour un remix de leur single Booty Call en 1994. Chauncey Black Hannibal en tête pour les lead vocals, production Teddy Riley avec

Eugene Wild, dans les années 80, a donc produit ce morceau Get Me Home, samplé par Foxy Brown en 1996 avec Blackstreet, repris par Blackstreet pour le remix de Booty Call qu'on a écouté à l'instant. Et en 2023, eh bien, c'est Lola Brooke qui ajoute son ambiance moderne sur ce titre avec Bryson Tiller. On vient d'écouter le titre You. Et voici Kodak Black qui se vante de la toute-puissance de ses dollars. Peu importe qui ou quand ou quoi, il aura toujours l'argent en tête. C'est le morceau qui a fait

2014, Kodak Black, No Flocking. Et Kodak Black, on le retrouve 3 ans plus tard avec une citation de son propre morceau sur un titre de Cardi B. Bodak Yellow, le remix. 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

avec Maya, Case of the Ex, What You Gonna Do. La chanson parle du copain de Maya et de son ex qu'il appelle. So What You Gonna Do, qu'est-ce qu'il va bien pouvoir faire? Production Tricky Stewart, un gros succès pour Maya en 2000, numéro 2 dans le classement des singles aux États-Unis. Et à suivre, production Jem et Lewis, sorti en 94 en tant que 7e et dernier single de l'album Janet. Numéro 8 du classement des singles, c'est Janet. Ici dans une version remix de ce titre You Want This, avec un couplet supplémentaire de MC

ici accompagné par Mary J. Blige, Kendrick Lamar sur son premier album en major, sorti en 2012 et salué par l'ensemble de la critique. Kendrick Lamar, fier de tout ce qu'il a accompli, y compris la richesse, la célébrité et les gens qui crient son nom lors des concerts, il réfléchit au fait que tout cela n'existerait pas s'il n'avait pas travaillé dur. Pour lui, c'est toujours now or never. On reste avec Mary J. Blige pour le remix de son titre « Still Believe in Love ».

sur un sample funk de 1984 du groupe Entombé. Mary J. Blige, le remix de Still Believe in Love avec Vado, Fadjo, Raekwon et aussi Jadakiss, qu'on va retrouver sur un autre remix pour Mariah Carey. Mariah Carey, We Belong Together, remix réalisé par DJ Clue en 2005.

Il avait les mots. Sherifa Luna, elle s'est fait connaître en remportant la 4e saison de Popstar, l'émission musicale de télé-réalité de M6. C'était en 2007. Ici, elle décrit l'emprise qu'avait cet homme, plutôt, sur elle, un homme marié qui avait les mots qui l'ont rendu accro. Un énorme succès pour Sherifa Luna, un classique

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jamais fait quelque chose que je ne voulais pas faire. Je n'ai pas fait un théâtre que je n'aimais pas. Je n'ai pas travaillé pour l'argent, mais j'ai aimé gagner de l'argent. La différence, elle est là. C'est donc je ne vais pas travailler pour de l'argent, mais je ne travaillerai

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